0: parce qu'il trouvait la source de la journée, je crois que c'est...
1: We're clear now.
2: From Station 4.
1: Station route, we're going to hold off.